Voici un extrait de ma pensée profonde. Ma guerre des nerfs, parce que l'ignorance est le nerf de la guerre. On nous dit, nous sommes tous frères, Dieu est lumière. Mais on constate que la lumière est éteinte. Je souhaite que nous ne fassions plus les mêmes erreurs. C'est dur à dire, mais j'ai peur.

Voici venir le jour de la délivrance. 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